C'est un monde parallèle aux gestes saccadés, où les mains se dégèlent sous des tables cachées.

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En fait, on dit à tout maman que vous n'avez pas de l'amour, vous n'avez pas de l'amour. Il n'y a pas de l'amour. Il n'y a pas de l'amour. Il n'y a pas de l'amour. Il n'y a l'amour. Il n'y a pas de l'amour. Il n'y a pas de l'amour. Il n'y a pas de l'amour. Il n'y a pas de l'amour.